feeling que t'as quand le char s'arrête à côté de toi. 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Du fait, j'aimerais aller me coucher. Y'en a qui disent que c'est pas grave, qu'ils faisaient juste leur job. 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